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1: Et je suis sûr que mon aura, tu vois, elle est passée du vert au rouge tellement j'étais réceptif à ton message.